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0: vendredi matin, 6h, c'est bientôt le week-end. Bon courage à tous. Damiano David et Temper City en programmation Évasion après l'info.
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3: Bonjour à toutes et tous. Une collecte solidaire à Creil pour soutenir les pompiers engagés sur les feux en France. Montrons que notre ville sait se mobiliser dans les moments difficiles. Soyons nombreux à répondre à cet appel à la solidarité, écrivait le maire il y a quelques jours sur les réseaux. La collecte a permis de récolter plusieurs sacs de produits qui seront acheminés en Gironde. Et une autre collecte se tiendra dans la cour de l'hôtel de ville jusqu'à lundi à partir d'aujourd'hui. Plus de 140 000 personnes ont pu retrouver leur maison en Gironde après avoir été évacuées à cause des feux. La préfète du département a donné des nouvelles rassurantes, affirmant qu'il ne restait plus que deux points actifs vers Lacano et au niveau de la presqu'île du Cap Ferret, qui reste pour le moment inaccessible. Et des journées compliquées sur les routes pour les départs en vacances, c'est peut-être la pire journée sur les routes qui se profile à l'horizon dans le département. En tout cas, en ce qui concerne les départs, ce week-end correspond à un important chassé-croisé entre juilletistes et haussiens. Les principaux déplacements devraient s'étaler d'aujourd'hui au lundi 3 août inclus. Aujourd'hui, on est en rouge dans le sens des départs. Demain sera la pire journée avec du noir pour les départs partout en France et rouge pour les retours. Puis on passe sur de l'orange pour les conducteurs sur le départ dimanche et lundi. Une vingtaine de départements restent en vigilance orange canicule ce matin. Les fortes chaleurs persistent sur une bonne partie sud-est du pays, tandis qu'elles baissent à l'ouest. La serre géante Tropicalia ne verra finalement pas le jour dans les Hauts-de-France. Elle devrait être placée dans le Pas-de-Calais à Verton, un projet à 100 millions d'euros. Le but, offrir une expérience immersive au sein d'une serre géante de 25 mètres de haut avec ses plantes et son climat. Mais les autorisations ont tardé et son concepteur veut aller vendre son projet à l'étranger. Et puis une journée entre bateau, vélo et énigme le long de l'Oise. Une cyclo-croisière originale est organisée le dimanche 30 août au départ de Compiègne. Les participants combinent navigation et balade à vélo tout au long de la journée en suivant un parcours ponctué d'énigmes à résoudre en autonomie. Le jeu permet notamment d'en apprendre davantage sur la batellerie ainsi que sur les sites naturels et patrimoniaux rencontrés sur le trajet. Le départ est prévu à 8h45 et la réservation est obligatoire auprès de la communauté de communes des Deux-Vallées. Et c'est la fin de mes informations. Vous retrouvez tout de suite la météo avec Cyril. Moi, je vous souhaite une excellente journée à l'écoute d'Évasion et de très bonnes vacances pour certains.
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0: L'Oise va voir passer pas mal de nuages pendant la matinée, un peu moins dans le courant de la journée où l'on attend des éclaircies. Les températures restent élevées. Ce matin, 20 degrés pour Formerie, 21 sur Cuigy-en-Bray, 22 à Clermont, Clairoy, Goincourt et Montataire. Cet après-midi, 26 à Saint-Aubin-en-Bray, 28 à Pront-le-Roi et Beauvais, 29 pour Compiègne. Demain, plus de luminosité, comptez entre 24 et 28 degrés.
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0: Bientôt le mois d'août, vous êtes sur Évasion. Courage, le week-end approche.
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0: Vendredi 31 juillet, c'est Cyril pour vous accompagner sur ce petit déjeuner Saint-Ignace de Loyola, l'anniversaire du slameur Grand Corps Malade. Aujourd'hui, il a 49 ans.
2: J'ai rêvé.
0: Et il rêve beaucoup, ouais.
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0: Une pensée aussi pour le producteur Kavinsky qui nous a quittés mardi dernier. Il aurait eu aujourd'hui 51 ans. Il était connu entre autres pour la BO de Drive, Night Call. Hein. Fatboy Slim à 63 ans, Jackie Quartz 71 ans. C'est l'anniversaire également de l'humoriste Noël Perna, alias Mado la niçoise.
3: Monsieur, dame, je m'excuse, moi j'arrive un peu comme un cheval sur la soupe. Non, je veux dire, je me suis même pas présentée. Je m'appelle Mado.
0: Et elle a 72 ans, Mado. On fête les 76 ans de Richard Berry et les 79 ans de Stone du duo Stone et Chardin. Vous voulez gagner des cadeaux? On en parlera tout à l'heure. Vous voulez avoir l'actualité du jour? On en parlera à 6h30. Votre horoscope à 6h40. Toujours plus de tubes pour démarrer la journée. Voici Damiano David sur Évasion, The First Time.

0: toujours plus de tubes sur Évasion. C'est Cyril pour vous réveiller.
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0: Et je vous ai concocté une belle roue de l'été tout à l'heure. Elle va tourner avant 9h. Il y a plein de cadeaux à l'intérieur. Comment participer? Vous le saurez. Allez, d'ici une petite demi-heure, restez dans les parages. Si vous partez en vacances, attention, plus de monde que d'habitude sur les routes. D'après Bison Futé, c'est rouge dans le sens des départs. Bien entendu, on fait attention à ne pas jeter quelque chose par la fenêtre qui pourrait déclencher un incendie. Tout à l'heure, 6h30, le retour de l'actu. Et Teddy Swims dans le grand réveil évasion.
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0: C'est ça l'ambiance des vacances, évasion, toujours plus de tubes avec Ed Sheeran, Martin Garrix, pas loin de nous. L'horoscope arrive aussi, 6h40, on fera un point astral signe par signe. Les conditions météo, c'est d'ici quelques secondes. Et puis je vous dirai tout à l'heure comment gagner des cadeaux avec la roue de l'été. Pour l'heure, 6h30, on passe à l'actu.
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2: Bonjour à toutes et tous. Une collecte solidaire à Creil pour soutenir les pompiers engagés sur les feux en France. Montrons que notre ville sait se mobiliser dans les moments difficiles. Soyons nombreux à répondre à cet appel à la solidarité, écrivait le maire il y a quelques jours sur les réseaux. La collecte a permis de récolter plusieurs sacs de produits qui seront acheminés en Gironde. Et une autre collecte se tiendra dans la cour de l'hôtel de ville jusqu'à lundi à partir d'aujourd'hui. Plus de 140 000 personnes ont pu retrouver leur maison en Gironde après avoir été évacuées à cause des feux. La préfète du département a donné des nouvelles rassurantes, affirmant qu'il ne restait plus que deux points actifs vers Lacanau et au niveau de la presqu'île du Cap Ferret, qui reste pour le moment inaccessible. Et des journées compliquées sur les routes pour les départs en vacances, c'est peut-être la pire journée sur les routes qui se profile à l'horizon dans le département. En tout cas, en ce qui concerne les départs, ce week-end correspond à un important chassé-croisé entre juilletistes et haussiens. Les principaux déplacements devraient s'étaler d'aujourd'hui au lundi 3 août inclus. Aujourd'hui, on est en rouge dans le sens des départs. Demain sera la pire journée avec du noir pour les départs partout en France et rouge pour les retours. Puis on passe sur de l'orange pour les conducteurs sur le départ dimanche et lundi. Une vingtaine de départements restent en vigilance orange canicule ce matin. Les fortes chaleurs persistent sur une bonne partie sud-est du pays, tandis qu'elles baissent à l'ouest. La serre géante Tropicalia ne verra finalement pas le jour dans les Hauts-de-France. Elle devrait être placée dans le Pas-de-Calais à Verton, un projet à 100 millions d'euros. Le but, offrir une expérience immersive au sein d'une serre géante de 25 mètres de haut avec ses plantes et son climat. Mais les autorisations ont tardé et son concepteur veut aller vendre son projet à l'étranger. Et puis une journée entre bateau, vélo et énigme le long de l'Oise. Une cyclo-croisière originale est organisée le dimanche 30 août au départ de Compiègne. Les participants combinent navigation et balade à vélo tout au long de la journée en suivant un parcours ponctué d'énigmes à résoudre en autonomie. Le jeu permet notamment d'en apprendre davantage sur la batellerie ainsi que sur les sites naturels et patrimoniaux rencontrés sur le trajet. Le départ est prévu à 8h45 et la réservation est obligatoire auprès de la communauté de communes des Deux-Vallées. Et c'est la fin de mes informations. Vous retrouvez tout de suite la météo avec Cyril. Moi, je vous souhaite une excellente journée à l'écoute d'Évasion et de très bonnes vacances pour certains.
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0: L'Oise va voir passer pas mal de nuages pendant la matinée, un peu moins dans le courant de la journée où l'on attend des éclaircies. Les températures restent élevées. Ce matin, 20 degrés pour Formerie, 21 sur Cuigy-en-Bray, 22 à Clermont, Clairois, Goincourt et Montaterre. Cet après-midi, 26 à Saint-Aubin-en-Bray, 28 à Pont-le-Roy et Beauvais, 29 pour Compiègne. Demain, plus de luminosité, comptez entre 24 et 28 degrés.
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0: Le grand réveil évasion dans toute la région avec Angel Justice, What You Want. C'est ce que je vous propose, entre autres, hein, dans cette émission. La roue de l'été, je vais vous en toucher quelques mots, hein, parce qu'il y a quand même des cadeaux à gagner en criant stop à l'antenne. C'est tout simple pour s'inscrire, vous verrez. Tout de suite, on va voir ce qui se passe au niveau astral. L'horoscope du jour, 6h40.
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0: Bélier, les contraintes vous pèsent. C'est le moment de partir à l'aventure et d'apprécier la liberté. Taureau, il faudra vous adapter aux changements de dernière minute. Vous en avez la capacité. Gémeaux, cette journée vous donne le sourire. Vos efforts commencent à être reconnus à leur juste valeur. Cancer, au travail, les projets vous rapprochent d'une promotion. En amour, la journée rime avec passion. Lion, un petit peu de fatigue. Votre désir de bien faire vous pousse à en faire trop et ce n'est pas raisonnable. Vierge, une émotion ancienne et des questionnements intérieurs refont surface. Ce sera à gérer délicatement. Balance, la période actuelle est favorable aux retrouvailles et aux liens familiaux. Profitez-en. Scorpion, vous allez devoir faire face à des impératifs qui bousculent votre amour de la liberté. Sagittaire, il peut y avoir un choix financier à l'ordre du jour. Faites confiance à votre première impression. Capricorne, vous avez le sentiment qu'un cap important est en train d'être franchi sur le plan professionnel. Verseau, votre créativité atteint des sommets. Vous apporterez un regard neuf sur des problématiques anciennes. Enfin, Poisson, attention aux quiproquos dans vos messages. Évitez que votre distraction ne vous joue des tours.
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0: Dernière journée du mois de juillet, des tubes, des cadeaux, de l'info à 7h sur Évasion.
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0: Avant de retrouver Shakira, Dai Dai, je vous invite à participer par SMS en envoyant tout de suite Évasion au 71036. Évasion 71036 pour venir jouer à la roue de l'été. Elle va tourner aussi au mois d'août. Hein. Et également ce 31 juillet. Oh oui. C'est tout l'été la roue avec des week-ends, des bons spartoo.com à gagner de 100€ ou encore votre journée en parc d'attractions. Voici Shakira, bon réveil.
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0: Route des vacances, évasion dans la région avec Naïka, One Track Mind. Ce sera un petit peu après les infos de 7h qui approchent à grands pas. Le point météo, on parlera des anniversaires aussi dans l'éphéméride. 6h59, au petit-déj, déjà au travail. Vous êtes sur Évasion, bienvenue.
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0: C'était Bibi Rexha, New Religion sur Évasion.
1: Sur Évasion, c'est le moment de faire le point sur les infos de ce 31 juillet. Nike approche et puis on parlera des anniversaires du jour. Bienvenue.
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4: Bonjour à toutes et tous. Une collecte solidaire à Creil pour soutenir les pompiers engagés sur les feux en France. Montrons que notre ville sait se mobiliser dans les moments difficiles. Soyons nombreux à répondre à cet appel à la solidarité, écrivait le maire il y a quelques jours sur les réseaux. La collecte a permis de récolter plusieurs sacs de produits qui seront acheminés en Gironde. Et une autre collecte se tiendra dans la cour de l'hôtel de ville jusqu'à lundi à partir d'aujourd'hui. Plus de 140 000 personnes ont pu retrouver leur maison en Gironde après avoir été évacuées à cause des feux. La préfète du département a donné des nouvelles rassurantes, affirmant qu'il ne restait plus que deux points actifs vers Lacanau et au niveau de la presqu'île du Cap Ferret, qui reste pour le moment inaccessible. Et des journées compliquées sur les routes pour les départs en vacances, c'est peut-être la pire journée sur les routes qui se profile à l'horizon dans le département. En tout cas, en ce qui concerne les départs, ce week-end correspond à un important chassé-croisé entre Juilletiste et Aoussien. Les principaux déplacements devraient s'étaler d'aujourd'hui au lundi 3 août inclus. Aujourd'hui, on est en rouge dans le sens des départs. Demain sera la pire journée avec du noir pour les départs partout en France et rouge pour les retours. Puis on passe sur de l'orange pour les conducteurs sur le départ dimanche et lundi. Une vingtaine de départements restent en vigilance orange canicule ce matin. Les fortes chaleurs persistent sur une bonne partie sud-est du pays, tandis qu'elles baissent à l'ouest. La serre géante Tropicalia ne verra finalement pas le jour dans les Hauts-de-France. Elle devrait être placée dans le Pas-de-Calais à Verton, un projet à 100 millions d'euros. Le but, offrir une expérience immersive au sein d'une serre géante de 25 mètres de haut avec ses plantes et son climat. Mais les autorisations ont tardé et son concepteur veut aller vendre son projet à l'étranger. Et puis une journée entre bateau, vélo et énigme le long de l'Oise. Une cyclo-croisière originale est organisée le dimanche 30 août au départ de Compiègne. Les participants combinent navigation et balade à vélo tout au long de la journée en suivant un parcours ponctué d'énigmes à résoudre en autonomie. Le jeu permet notamment d'en apprendre davantage sur la batellerie ainsi que sur les sites naturels et patrimoniaux rencontrés sur le trajet. Le départ est prévu à 8h45 et la réservation est obligatoire auprès de la communauté de communes des Deux-Vallées. Et c'est la fin de mes informations. Vous retrouvez tout de suite la météo avec Cyril. Moi, je vous souhaite une excellente journée à l'écoute d'Évasion et de très bonnes vacances pour certains.
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1: L'Oise va voir passer pas mal de nuages pendant la matinée, un peu moins dans le courant de la journée où l'on attend des éclaircies. Les températures restent élevées. Ce matin, 20 degrés pour Formerie, 21 sur Cuigy-en-Bray, 22 à Clermont, Clairoy, Goincourt et Montataire. Cet après-midi, 26 à Saint-Aubin-en-Bray, 28 à Pont-le-Roy et Beauvais, 29 pour Compiègne. Demain, plus de luminosité, comptez entre 24 et 28 degrés.
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0: Cyril au micro pour vous accompagner avec vos morceaux préférés. Tame Impala, très vite, Dracula.
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0: Le mois de juillet touche bientôt à sa fin. Nous sommes le vendredi 31 juillet, Saint Ignace de Loyola, l'anniversaire du slammer Grand Corps Malade. Il a 49 ans.
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0: Il rêve beaucoup.
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0: Et sur ces notes de piano, j'en profite pour envoyer une pensée aussi pour le producteur Kavinsky qui nous a quittés mardi dernier. Il aura eu 51 ans aujourd'hui. Il était connu entre autres pour la BO de Drive, hein, Night Call. Fatboy Slim a 63 ans aujourd'hui. Jackie Quartz, 71 ans. Avec son inoubliable mise au point. C'est l'anniversaire de l'humoriste Noël Perna, alias Mado la Niçoise, 72 ans.
3: Monsieur, dame, je m'excuse, moi j'arrive un peu comme un cheval sur la soupe. Non, je veux dire, je me suis même pas présenté. Je m'appelle Mado.
0: On fête les 76 ans de Richard Berry et les 79 ans de Stone, du duo Stone et Chardin. Via evasionfm.com, j'ai reçu le message de Maëva. Maëva qui adresse un petit mot d'anniversaire à sa chère et tendre moitié Ludovic. Elle lui dit, à ce rythme-là, tu seras bientôt une pièce de collection. Bon, ça va, Ludo, il a 44 ans. Il y a de la marge avant l'antiquité quand même, Maëva. Tame Impala pour commencer la journée. Dracula au petit déjeuner, déjà sur la route. Bon

0: belle fin de semaine sur Évasion. J'ai d'autres pépites musicales à vous proposer pour commencer la journée. Superbus ou encore David Guetta, Jennifer Lopez. Tout à l'heure, votre horoscope à 7h40, l'info, la météo à 7h30 et de la bonne humeur pour passer cette journée ensemble. C'est bientôt le mois d'août. 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
0: 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Cool aussi, Superbus avec Butterfly sur Évasion. À 7h30, le retour de l'info.

0: Bonjour au Lefto, évasion, toujours plus de tubes avec Taylor Swift dans le grand réveil. Votre horoscope approche à 7h40. Si on se lève à cette heure-ci, c'est soit on travaille, soit on n'a pas dormi à cause de la chaleur ou encore de l'impact lunaire, parce que la pleine lune c'était il y a une ou deux nuits je crois. Donc ça peut des fois nous détraquer un petit peu. L'actualité tout de suite, 7h30.
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2: Bonjour à toutes et tous. Une collecte solidaire à Creil pour soutenir les pompiers engagés sur les feux en France. Montrons que notre ville sait se mobiliser dans les moments difficiles. Soyons nombreux à répondre à cet appel à la solidarité, écrivait le maire il y a quelques jours sur les réseaux. La collecte a permis de récolter plusieurs sacs de produits qui seront acheminés en Gironde. Et une autre collecte se tiendra dans la cour de l'hôtel de ville jusqu'à lundi à partir d'aujourd'hui. Plus de 140 000 personnes ont pu retrouver leur maison en Gironde après avoir été évacuées à cause des feux. La préfète du département a donné des nouvelles rassurantes, affirmant qu'il ne restait plus que deux points actifs vers Lacanau et au niveau de la presqu'île du Cap Ferret, qui reste pour le moment inaccessible. Et des journées compliquées sur les routes pour les départs en vacances, c'est peut-être la pire journée sur les routes qui se profile à l'horizon dans le département. En tout cas, en ce qui concerne les départs, ce week-end correspond à un important chassé-croisé entre juilletistes et haussiens. Les principaux déplacements devraient s'étaler d'aujourd'hui au lundi 3 août inclus. Aujourd'hui, on est en rouge dans le sens des départs. Demain sera la pire journée avec du noir pour les départs partout en France et rouge pour les retours. Puis on passe sur de l'orange pour les conducteurs sur le départ dimanche et lundi. Une vingtaine de départements restent en vigilance orange canicule ce matin. Les fortes chaleurs persistent sur une bonne partie sud-est du pays, tandis qu'elles baissent à l'ouest. La serre géante Tropicalia ne verra finalement pas le jour dans les Hauts-de-France. Elle devrait être placée dans le Pas-de-Calais à Verton, un projet à 100 millions d'euros. Le but, offrir une expérience immersive au sein d'une serre géante de 25 mètres de haut avec ses plantes et son climat. Mais les autorisations ont tardé et son concepteur veut aller vendre son projet à l'étranger. Et puis une journée entre bateau, vélo et énigme le long de l'Oise. Une cyclo-croisière originale est organisée le dimanche 30 août au départ de Compiègne. Les participants combinent navigation et balade à vélo tout au long de la journée en suivant un parcours ponctué d'énigmes à résoudre en autonomie. Le jeu permet notamment d'en apprendre davantage sur la batellerie ainsi que sur les sites naturels et patrimoniaux rencontrés sur le trajet. Le départ est prévu à 8h45 et la réservation est obligatoire auprès de la communauté de communes des Deux-Vallées. Et c'est la fin de mes informations. Vous retrouvez tout de suite la météo avec Cyril. Moi, je vous souhaite une excellente journée à l'écoute d'Évasion et de très bonnes vacances pour certains.
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0: L'Oise va voir passer pas mal de nuages pendant la matinée, un peu moins dans le courant de la journée où l'on attend des éclaircies. Les températures restent élevées. Ce matin, 20 degrés pour Formerie, 21 sur Cuigy-en-Bray, 22 à Clermont, Clairoy, Goincourt et Montataire. Cet après-midi, 26 à Saint-Aubin-en-Bray, 28 à Pront-le-Roi et Beauvais, 29 pour Compiègne. Demain, plus de luminosité, comptez entre 24 et 28 degrés.
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0: 8, Amir à l'imparfaite, et on va regarder ce qui se passe au niveau astral avec votre horoscope. Il est 7h40, juste avant je voulais vous rappeler, tout à l'heure je parlais de l'impact lunaire sur le sommeil, il va y avoir une éclipse solaire, ce sera le 12 août et il faudra se trouver plutôt dans le sud de la France pour mieux en profiter. L'horoscope tout de suite.
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0: Bélier, les contraintes vous pèsent, c'est le moment de partir à l'aventure et d'apprécier la liberté. Taureau, il faudra vous adapter aux changements de dernière minute, vous en avez la capacité. Gémeaux, cette journée vous donne le sourire, vos efforts commencent à être reconnus à leur juste valeur. Cancer, au travail, les projets vous rapprochent d'une promotion. En amour, la journée rime avec passion. Lion, un petit peu de fatigue, votre désir de bien faire vous pousse à en faire trop et ce n'est pas raisonnable. Vierge, une émotion ancienne et des questionnements intérieurs refont surface, ce sera à gérer délicatement. Balance, la période actuelle est favorable aux retrouvailles et aux liens familiaux. Profitez-en. Scorpion, vous allez devoir faire face à des impératifs qui bousculent votre amour de la liberté. Sagittaire, il peut y avoir un choix financier à l'ordre du jour. Faites confiance à votre première impression. Capricorne, vous avez le sentiment qu'un cap important est en train d'être franchi sur le plan professionnel. Verseau, votre créativité atteint des sommets. Vous apporterez un regard neuf sur des problématiques anciennes. Enfin Poisson, attention aux quiproquos dans vos messages. Évitez que votre distraction ne vous joue des tours.
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0: parfaite pour moi.
1: On l'adore, Amir, à l'imparfaite.
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1: Ce ne sera pas parfait, j'imagine, sur les routes. Aujourd'hui, Bison Futé classe cette journée de vendredi rouge dans le sens des départs. Ce sera même noir demain en national dans le sens des départs. On est sur le plus gros chassé-croisé de l'été, juilletiste, haussien. Donc attention au volant si vous avez décidé de partir ce week-end. Bruno Mars, I Just Might, c'est en programmation évasion. Et tout à l'heure, 8h, le retour de l'actu. Bon début de journée.
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19: c'est un extrait de Miles Smith. Drive safe sur Évasion.

Excellent début de journée. Évasion avec l'actualité dans quelques instants. On fera le point aussi sur les anniversaires de stars. Vos petits messages aussi. L'éphéméride derrière Alex Warren. Et la météo, ça arrive 7h59.

0: C'était Trinix, My Den sur Évasion.
1: Des vacances ou du travail, vous écoutez Évasion, 8h, l'actualité maintenant, avant de rejoindre Alex Warren, Fever Dream.
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3: Bonjour à toutes et tous. Un homme victime d'une tentative de meurtre à Nogent-sur-Oise. Il a été agressé par une dizaine de personnes en plein centre-ville lundi. La victime, un quarantenaire, a été lynché et frappé à coups de poing avant d'être transporté à l'hôpital. Un jeune homme de 18 ans, soupçonné d'avoir participé à l'agression, a été interpellé et placé en garde à vue. Et ce jeudi a été la première journée un peu optimiste selon la préfète de Gironde. Vers 20h ce jeudi, elle rapportait 2 points actifs dans le département au niveau de Lacanau et du Cap Ferret qui restent inaccessibles. Plus de 140 000 évacués peuvent rentrer chez eux. Une collecte solidaire a créé pour soutenir les pompiers engagés sur les feux en France. Montrons que notre ville sait se mobiliser dans les moments difficiles. Soyons nombreux à répondre à cet appel à la solidarité, écrivait le maire il y a quelques jours sur les réseaux. La collecte a permis de récolter plusieurs sacs de produits qui seront acheminés en Gironde. Une autre collecte se tiendra dans la cour de l'hôtel de ville aujourd'hui jusqu'à lundi. Près du tiers des petits et moyens cours d'eau sont asséchés en France, selon l'Office national de la biodiversité. L'indicateur d'humidité du sol est à son plus bas et 60% des nappes phréatiques présentaient un niveau inférieur au normal mensuel le 15 juillet, selon le Bureau de recherche géologique et minière. Le déficit est plus marqué du nord-est au massif central. L'attente grandit autour du Passe-Sport 2026 dans le Hauts-de-France. Le comité régional olympique et sportif demande au gouvernement de préciser sans délai les modalités du Passe-Sport, une aide qui épaule les familles à la rentrée à destination des enfants de 6 à 13 ans sous forme d'aide financière pour l'inscription à un club sportif. Son retour a été annoncé par la ministre des Sports, mais pour le moment, aucune précision n'a filtré sur la façon d'en bénéficier. Et puis une journée entre bateau, vélo et énigme le long de l'Oise. Une cyclo-croisière originale est organisée le dimanche 30 août au départ de Compiègne. Les participants combinent navigation et balade à vélo tout au long de la journée en suivant un parcours ponctué d'énigmes à résoudre en autonomie. Le jeu permet notamment d'en apprendre davantage sur la batellerie ainsi que sur les sites naturels et patrimoniaux rencontrés sur le trajet. Le départ est prévu à 8h45. Pour rappel, c'est le 30 août. C'est la fin de mes informations. Passez une très bonne journée à l'écoute d'Évasion et vous retrouvez tout de suite la météo avec Cyril.
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1: L'Oise va voir passer pas mal de nuages pendant la matinée, un peu moins dans le courant de la journée où l'on attend des éclaircies. Les températures restent élevées. Ce matin, 20 degrés pour Formerie, 21 sur Cuigy-en-Bray, 22 à Clermont, Clairoix, Goincourt et Montaterre. Cet après-midi, 26 à Saint-Aubin-en-Bray, 28 à Pont-le-Roy et Beauvais, 29 pour Compiègne. Demain, plus de luminosité, comptez entre 24 et 28 degrés.
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0: Dans pas longtemps, je vais vous dire comment participer à la roue de l'été pour gagner des cadeaux sur Évasion.
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0: Le mois de juillet touche bientôt à sa fin. Nous sommes le vendredi 31 juillet, Saint Ignace de Loyola, l'anniversaire du slameur Grand Corps Malade à mettre en avant. Il a 49 ans.
2: J'ai rêvé. C'était une soirée d'hiver, j'étais rentré pas trop tard, j'ai regardé.
0: Et sur ce piano, j'ai envie d'adresser une pensée au producteur Kavinsky qui nous a quittés mardi dernier. Il aurait eu 51 ans aujourd'hui. Kavinsky, c'était ça, entre autres. La BO de Drive, Night Call. Fatboy Slim a 63 ans, Jackie Quartz 71 ans. On s'en lasse pas, hein. L'humoriste Noël Perna, alias Mado la Niçoise, 72 ans.
3: Monsieur, dame, je m'excuse, moi j'arrive un peu comme un cheval sur la soupe. Non, je veux dire, je me suis même pas présenté. Je m'appelle Mado.
0: On fête les 76 ans de Richard Berry et les 79 ans de Stone, du duo Stone et Chardin. Du côté de vos messages, il y a un bon anniversaire à toi, mon Tony. Et n'oublie pas, je reste le meilleur cadeau que tu as reçu. C'est le petit mot de la part d'Adeline. C'est sympa, ça. Voici Damien Audin.

0: First Time sur Évasion, Damiano David.
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20: Votre programme revient dans 20 secondes.
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0: On est bien ensemble ce vendredi matin avec Gims et Vianney très vite.
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0: Et pour jouer à la roue de l'été, c'est Aline qui est en ligne. Bonjour Aline.
2: Bonjour.
0: Tu habites le Val Saint-Germain, secrétaire dans la vie. Tu me disais que tu venais de reprendre le boulot.
2: C'est bien ça, je viens de reprendre le travail.
0: Bon, je vais essayer d'apporter de la bonne humeur possiblement au travail avec un cadeau puisqu'il y a 100% de chance de gagner avec cette roue de l'été. Le principe, il est tout simple, il va falloir crier stop pour arrêter la roue. On a de tout, il y a aussi bien des coffrets de bijoux, des journées en parc d'attractions, place de ciné, week-end insolite, enceinte Bluetooth, entre autres. Est-ce que tu peux donner de la voix? Est-ce qu'il y a des collègues à côté de toi, Aline?
2: Alors, j'ai une personne à côté de moi, donc effectivement, qui peut donner de la voix avec moi.
0: Ah, eh bien, j'attends le plus beau stop de ta vie, Aline. C'est à toi.
2: Stop.
0: J'ai bien entendu le stéréo, là.
2: Ouais, ouais.
0: Avec les deux voix.
2: Ben voilà.
0: Alors... Ah ben là, ce sera en stéréo. Hein. La stéréo est aussi présente dans les salles de ciné. Je t'offre deux places pour aller voir le film de ton choix. Bravo Aline.
2: Merci beaucoup, c'est gentil.
0: En plus, il y a Odyssée là, actuellement à l'affiche de Christopher Nolan. Et puis, tu pourras te poser tranquillement dans une salle climatisée. Ce sera bien pour l'été. Bravo Aline, félicitations.
2: Merci beaucoup.
0: Hein. Et pourquoi pas emmener la collègue qui était avec toi?
2: Ben voilà. Sans problème, avec plaisir.
0: Je te souhaite une belle fin de semaine. Merci d'écouter Évasion.
2: Merci
0: à très bientôt,
2: beaucoup.
0: Aline.
2: Une bonne journée.
0: À bientôt. Au revoir. Bonne journée. Évasion par SMS au 71036 pour vous inscrire et venir faire tourner la roue de l'été. Voici, comme prévu, Gims et Vianney, la même.

0: 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Merci de nous avoir choisi ce vendredi matin. 31 juillet, l'actualité tout de suite avec la rédaction. Le coup d'œil sur la météo, un peu après Corneille Vita ensemble. Et puis votre horoscope arrive, ce sera à 8h40. Bienvenue.
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2: Bonjour à toutes et tous. Un homme victime d'une tentative de meurtre à Nogent-sur-Oise. Il a été agressé par une dizaine de personnes en plein centre-ville lundi. La victime, un quarantenaire, a été lynché et frappé à coups de poing avant d'être transporté à l'hôpital. Un jeune homme de 18 ans, soupçonné d'avoir participé à l'agression, a été interpellé et placé en garde à vue. Et ce jeudi a été la première journée un peu optimiste selon la préfète de Gironde. Vers 20h ce jeudi, elle rapportait 2 points actifs dans le département au niveau de Lacanau et du Cap Ferret qui restent inaccessibles. Plus de 140 000 évacués peuvent rentrer chez eux. Une collecte solidaire a créé pour soutenir les pompiers engagés sur les feux en France. Montrons que notre ville sait se mobiliser dans les moments difficiles. Soyons nombreux à répondre à cet appel à la solidarité, écrivait le maire il y a quelques jours sur les réseaux. La collecte a permis de récolter plusieurs sacs de produits qui seront acheminés en Gironde. Une autre collecte se tiendra dans la cour de l'hôtel de ville aujourd'hui jusqu'à lundi. Près du tiers des petits et moyens cours d'eau sont asséchés en France, selon l'Office national de la biodiversité. L'indicateur d'humidité du sol est à son plus bas et 60% des nappes phréatiques présentaient un niveau inférieur au normal mensuel le 15 juillet, selon le Bureau de recherche géologique et minière. Le déficit est plus marqué du nord-est au massif central. L'attente grandit autour du Passe-Sport 2026 dans le Hauts-de-France. Le comité régional olympique et sportif demande au gouvernement de préciser sans délai les modalités du Passe-Sport. Une aide qui épaule les familles à la rentrée à destination des enfants de 6 à 13 ans sous forme d'aide financière pour l'inscription à un club sportif. Son retour a été annoncé par la ministre des Sports, mais pour le moment, aucune précision n'a filtré sur la façon d'en bénéficier. Et puis une journée entre bateau, vélo et énigme le long de l'Oise. Une cyclo-croisière originale est organisée le dimanche 30 août au départ de Compiègne. Les participants combinent navigation et balade à vélo tout au long de la journée en suivant un parcours ponctué d'énigmes à résoudre en autonomie. Le jeu permet notamment d'en apprendre davantage sur la batellerie ainsi que sur les sites naturels et patrimoniaux rencontrés sur le trajet. Le départ est prévu à 8h45. Pour rappel, c'est le 30 août. C'est la fin de mes informations. Passez une très bonne journée à l'écoute d'Évasion et vous retrouvez tout de suite la météo avec Cyril.
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0: L'Oise va voir passer pas mal de nuages pendant la matinée, un peu moins dans le courant de la journée où l'on attend des éclaircies. Les températures restent élevées. Ce matin, 20 degrés pour Formerie, 21 sur Cuigy-en-Bray, 22 à Clermont, Clairoy, Goincourt et Montataire. Cet après-midi, 26 à Saint-Aubin-en-Bray, 28 à Pont-le-Roy et Beauvais, 29 pour Compiègne. Demain, plus de luminosité, comptez entre 24 et 28 degrés.
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0: évasion partout en vacances avec vous tout l'été grâce à l'appli mobile que je vous invite à venir chercher sur l'App Store et Google Play en fonction de votre téléphone. Et ça va vous permettre aussi d'être toujours en lien avec la région pour l'actualité. Jérémy Frérot, très vite Frérot, tout de suite l'horoscope, 8h40 sur Évasion.
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0: Bélier, les contraintes vous pèsent, c'est le moment de partir à l'aventure et d'apprécier la liberté. Taureau, il faudra vous adapter aux changements de dernière minute, vous en avez la capacité. Gémeaux, cette journée vous donne le sourire, vos efforts commencent à être reconnus à leur juste valeur. Cancer, au travail, les projets vous rapprochent d'une promotion. En amour, la journée rime avec passion. Lion, un petit peu de fatigue, votre désir de bien faire vous pousse à en faire trop et ce n'est pas raisonnable. Vierge, une émotion ancienne et des questionnements intérieurs refont surface, ce sera à gérer délicatement. Balance, la période actuelle est favorable aux retrouvailles et aux liens familiaux, profitez-en. Scorpion, vous allez devoir faire face à des impératifs qui bousculent votre amour de la liberté. Sagittaire, il peut y avoir un choix financier à l'ordre du jour, faites confiance à votre première impression. Capricorne, vous avez le sentiment qu'un cap important est en train d'être franchi sur le plan professionnel. Verseau, votre créativité atteint des sommets, vous apporterez un regard neuf sur des problématiques anciennes. Enfin poisson, attention aux quiproquos dans vos messages, évitez que votre distraction ne vous joue des tours.
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0: bien accompagné ce matin, Jérémy Frérot. Frérot sur Évasion.
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3: Des tubes en numérique sur les postes DAB+. Vous en trouvez des postes DAB+ dans le commerce. Pratique pour nous écouter sans grésillement, avec une très belle qualité de son. Et puis le DAB+ est disponible également dans les voitures récentes. Je vous invite à consulter nos fréquences sur evasionfm.com pour savoir si vous êtes dans la zone couverte. On va poursuivre avec Teddy Swims et tout à l'heure 9h, ce sera le retour de l'actu et de la météo. Bon début de journée.
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0: Évasion, toujours plus de tubes. Évasion, l'esprit vacances avec Shakira dans pas longtemps. Die Die pour se rappeler un petit peu l'ambiance de la Coupe du Monde. Je vous propose de regarder la météo du jour et puis on s'intéressera à l'info dans quelques instants. Il est bientôt 9h.
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0: L'eau est à bonne température, vous pouvez nager dans cette nouvelle vague de tubes que je vous propose avec Taylor Swift et Shakira. Évasion 9h, voici l'info.
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5: Bonjour à toutes et tous. Un homme victime d'une tentative de meurtre à Nogent-sur-Oise. Il a été agressé par une dizaine de personnes en plein centre-ville lundi. La victime, un quarantenaire, a été lynchée et frappée à coups de poing avant d'être transportée à l'hôpital. Un jeune homme de 18 ans, soupçonné d'avoir participé à l'agression, a été interpellé et placé en garde à vue. Ce jeudi a été la première journée un peu optimiste selon la préfète de Gironde. Vers 20h ce jeudi, elle rapportait 2 points actifs dans le département au niveau de Lacano et du Cap Ferret qui restent inaccessibles. Plus de 140 000 évacués peuvent rentrer chez eux. Une collecte solidaire a créé pour soutenir les pompiers engagés sur les feux en France. Montrons que notre ville sait se mobiliser dans les moments difficiles. Soyons nombreux à répondre à cet appel à la solidarité, écrivait le maire il y a quelques jours sur les réseaux. La collecte a permis de récolter plusieurs sacs de produits qui seront acheminés en Gironde. Une autre collecte se tiendra dans la cour de l'hôtel de ville aujourd'hui jusqu'à lundi. Près du tiers des petits et moyens cours d'eau sont asséchés en France, selon l'Office national de la biodiversité. L'indicateur d'humidité du sol est à son plus bas et 60% des nappes phréatiques présentaient un niveau inférieur au normal mensuel le 15 juillet, selon le Bureau de recherche géologique et minière. Le déficit est plus marqué du nord-est au massif central. L'attente grandit autour du Passe-Sport 2026 dans le Hauts-de-France. Le comité régional olympique et sportif demande au gouvernement de préciser sans délai les modalités du Passe-Sport, une aide qui épaule les familles à la rentrée à destination des enfants de 6 à 13 ans sous forme d'aide financière pour l'inscription à un club sportif. Son retour a été annoncé par la ministre des Sports, mais pour le moment, aucune précision n'a filtré sur la façon d'en bénéficier. Et puis une journée entre bateau, vélo et énigme le long de l'Oise. Une cyclo-croisière originale est organisée le dimanche 30 août au départ de Compiègne. Les participants combinent navigation et balade à vélo tout au long de la journée en suivant un parcours ponctué d'énigmes à résoudre en autonomie. Le jeu permet notamment d'en apprendre davantage sur la batellerie ainsi que sur les sites naturels et patrimoniaux rencontrés sur le trajet. Le départ est prévu à 8h45. Pour rappel, c'est le 30 août. C'est la fin de mes informations. Passez une très bonne journée à l'écoute d'Évasion et vous retrouvez tout de suite la météo avec Cyril.
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0: L'Oise va voir passer pas mal de nuages pendant la matinée, un peu moins dans le courant de la journée où l'on attend des éclaircies. Les températures restent élevées. Ce matin, 20 degrés pour Formerie, 21 sur Cuigy-en-Bray, 22 à Clermont, Clairoy, Goincourt et Montataire. Cet après-midi, 26 à Saint-Aubin-en-Bray, 28 à Pront-le-Roi et Beauvais, 29 pour Compiègne. Demain, plus de luminosité, comptez entre 24 et 28 degrés.
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0: un tube Évasion, Taylor Swift, Hoplite.
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0: 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Joe en approche et Nike à tout de suite.
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Évasion, vendredi matin, tout va bien. Peut-être que vous préparez vos valises pour partir en vacances. Ça y est, le gros de la chaleur est passé, mais il va faire encore chaud au moins jusqu'au 15 août, hein, d'après ce que j'ai lu sur les prévisions météo. En même temps, on ne va pas se plaindre niveau météo. C'est pas mal, hein, pour savourer ses congés. Dutchy à venir sur Évasion et Joe, c'est toujours plus de tubes tout l'été avec End of Beginning.

0: Avicii pour vous accompagner au bureau, peut-être sur la serviette de plage, en train de danser. Vous venez de faire un petit plongeon dans la piscine. Oui, parce qu'après il fait chaud et du coup l'eau se réchauffe. C'est pas forcément le meilleur moyen de se rafraîchir. En tout cas, Evasion propose de belles vagues de tubes et ça vaut le coup de rester, ne serait-ce que pour entendre en souvenir Travis avec Sing avant 10h ou encore David Guetta, Jennifer Lopez, Save Me Tonight dans votre playlist de l'été. Merci de choisir Evasion.
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0: 15 Dion, toujours plus de tubes avec Claudio Capéo dans pas longtemps, un homme debout.
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0: 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Claudio Capéo, il est donc prêt à chanter. Et Alex Warren, tout de suite, Fever Dream sur Evasion. Belles vacances.
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accordéon, une voix, un tube. Claudio Capeo sur Évasion. Je rappelle que si vous voulez nous passer un petit mot, souhaiter l'anniversaire d'un proche, on peut passer le message à l'antenne evasionfm.com pour nous joindre ou le WhatsApp 07 68 60 50 17. Les messages sont lus dans le grand réveil Évasion entre 6h et 9h. Voici Sienna Spyro. Cap.

0: l'horoscope de l'été sur Évasion pour vous accompagner à la maison, au travail ou sur la route des vacances. Des routes a priori chargées aujourd'hui d'après Bison Futé. C'est rouge ce vendredi et noir demain sur tout le territoire dans le sens donc des départs pour ces deux journées. Soyez prudents au volant. The Avener à suivre et Tumper City sur Évasion.
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0: Avec Amir, à l'imparfaite.
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0: machine à tubes, elle ne s'arrête jamais. Évasion dans toute la région avec la voix de Damiano David et Teddy Swims pour commencer l'heure. Belles vacances.
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0: toujours plus de tubes tout l'été sur Évasion. The Weeknd et Shakira en approche.
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0: 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Hein. Shakira tout de suite, Die Die sur Évasion.
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Au travail, en vacances, sur les routes pour d'autres, j'ai reçu sur l'Instagram d'Evasion un petit mot de Caroline. Elle nous fait un coucou parce qu'elle écoute Evasion sur l'autoroute en ce moment avec ses quatre amis et elles partent dans le sud de la France, direction la Méditerranée. Eh bien, belle route les filles, j'espère que vous avez la clim et puis n'oubliez pas d'installer l'appli mobile Evasion quand vous serez sortis du territoire où on nous capte. Corneille Vita pour rouler ensemble et Katsai tout de suite.

0: J'ai l'impression que ça vous a plu, cette demi-heure de tube non-stop. On en redémarre une nouvelle, c'est parti. Avec entre autres Miles Smith et Nia Loran, Drive Safe, la voix de Naïka pour One Track Mind. Bientôt midi, bientôt l'heure de pique-niquer, de manger peut-être son sandwich en triangle sur une aire d'autoroute. En tout cas, Evasion vous accompagne avec toujours plus de tubes. Passez un très bel été avec nous.
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0: Très bon vendredi après-midi sur Evasion. On débute le week-end ensemble avec Alex Warren et Taylor Swift. Bienvenue à tous.
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0: Je vous souhaite un bon vendredi sur Évasion et surtout de bonnes vacances d'été si vous en profitez. 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On va se mettre dans l'ambiance du week-end avec les Black Eyed Peas. Très vite, I Got a Feeling après Temper City sur Évasion.
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Bon début de week-end avec Évasion. Bah tiens, dites-moi quel est le programme de votre week-end. Qu'est-ce que vous allez faire? On veut tout savoir sur le WhatsApp d'Évasion 07 68 60 50 17. Voici Ed Sheeran et Martin Garrix pour la suite des tubes. Avec

0: Kenji Girac, évidemment, sur Évasion.
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0: 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Bonne chance à tous, Teddy Swim se prépare et nous rejoint tout de suite avant de faire un point sur l'actu à 16h sur Évasion.
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0: 16h sur Évasion. Passez une bonne fin d'après-midi avec Shakira et Corneille après les infos de ce vendredi.
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3: Bonjour à tous. Alors que l'incendie est stabilisé en Gironde, dans le Var, la situation est scrutée de près. Le préfet annonce une reprise de feu au Gros Bessillon, provoquant l'évacuation d'un camping ainsi que de plusieurs quartiers. 250 pompiers sont mobilisés, épaulés par 4 hélicoptères bombardiers d'eau. L'incendie qui a parcouru 4500 hectares est fixé depuis mardi. Dans le Vaucluse, une mère de famille déférée ce matin devant un juge d'instruction en vue de sa mise en examen. Après la découverte des dépouilles de 5 bébés morts dans son domicile d'Orange, son compagnon, lui, a été remis en liberté après sa garde à vue. La France va renforcer les contrôles à la frontière espagnole alors qu'on observe un afflux de migrants ces derniers jours dans l'enclave espagnole de Ceuta en provenance du Maroc. 60 000 personnes sont arrivées, 34 morts à déplorer. Et puis du monde sur les routes pour le chassé-croisé des vacances. Bison futé voie rouge aujourd'hui sur l'ensemble de la France. C'est même noir sur un large quart sud-ouest. Demain la journée sera encore plus compliquée. Ce sera noir sur l'ensemble de l'Hexagone.
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0: Le duo entre Lady Gaga et Bradley Cooper sur Evasion, c'était Shallow. À la musique du film Star is Born, sorti en 2018, le long métrage qui avait cartonné en récoltant plus de 439 millions de dollars au box-office mondial. On poursuit l'après-midi avec toujours plus de tubes. Amel Bent à suivre après Naïka sur Evasion.
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0: Elle sera en concert à la salle Playel de Paris. Ce sera en novembre 2027. Amel Bent sur Evasion. Passez un bon vendredi après-midi et un très bon début de week-end. Coup d'œil sur les prévisions météo tout de suite avant de retrouver Sound of Legend.
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0: La météo pour notre week-end dans l'Oise. Un ciel dans l'ensemble voilé demain avec 12 degrés le matin à Chaumont-Vexin, 13 à Formerie, 14 degrés à Beauvais et 15 degrés à Senlis. Même type de temps l'après-midi, du soleil mais de nombreux voiles nuageux. Les températures maximales pour demain, 26 degrés à Pront-le-Roi, 27 à Berneuil, 28 à Crépy-en-Valois. Et puis dimanche, on débutera la matinée avec du soleil et un ciel plus couvert l'après-midi.
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0: Jérémy Frérot sur Évasion. Je vous souhaite un bon vendredi. Il y a David Guetta qui nous rejoint tout de suite. Le DJ a rendu hommage à Kavinsky qui nous a quittés cette semaine à l'âge de 50 ans. Merci d'avoir créé un univers sonore qui t'était propre et de nous avoir laissé une musique qui continuera à nous inspirer. C'est ce qu'a écrit Guetta sur son compte Instagram. David Guetta avec Jennifer Lopez. Save Me Tonight à suivre sur Évasion. 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

0: 17h, je vous souhaite un bon début de week-end. Les infos tout de suite, avant de retrouver Bruno Mars et Tame Impala.
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3: Bonsoir à tous. Des nouvelles évacuations dans le Var après une reprise de feu au Gros-Bessillon. Plusieurs quartiers de la commune de Montfort-sur-Argence se sont appelés à évacuer. 500 sapeurs-pompiers sont mobilisés, appuyés par 6 hélicoptères bombardiers d'eau, 6 canadaires, 2 Dash et 40 gendarmes. En Gironde, la situation sur le front de l'incendie est stable. La crise migratoire à hauteur de l'enclave espagnole de Ceuta. 60 000 personnes en provenance du Maroc sont arrivées ces derniers jours, l'équivalent de 70% de la population locale, selon le président du territoire. Au moins 34 personnes sont mortes. Le début aujourd'hui des championnats d'Europe de natation à Paris. Le plongeon et la natation artistique donnent le coup d'envoi des épreuves. Léon Marchand fera son entrée dans la compétition le 10 août. Les championnats d'Europe de natation n'ont plus eu lieu dans l'Hexagone depuis près de 40 ans. Et puis toujours 10 départements du centre-est en vigilance orange aux orages de l'Allier au Doubs. Météo France met en garde contre d'intenses précipitations, des chutes de grêle et de fortes rafales de vent. 21 départements de l'est sont en orange pour canicule.
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0: Dracula avec Tame Impala sur Évasion.
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0: 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Et juste avant de vous rappeler en direct, je vous propose toujours plus de tubes avec Alex Warren. On écoute Fever Dream très vite sur Évasion.
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0: Bonne fin d'après-midi avec Évasion, direction la Belgique tout de suite avec Angèle. On va écouter What You Want après un point sur la couleur du ciel.
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0: La météo pour notre week-end dans l'Oise, un ciel dans l'ensemble voilé demain avec 12 degrés le matin à Chaumont-Vexin, 13 à Formerie, 14 degrés à Beauvais et 15 degrés à Senlis. Même type de temps l'après-midi, du soleil mais de nombreux voiles nuageux. Les températures maximales pour demain, 26 degrés à Pront-le-Roi, 27 à Berneuil, 28 à Crépy-en-Valois. Et puis dimanche, on débutera la matinée avec du soleil et un ciel plus couvert l'après-midi.
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0: Self-Aware, c'était Temper City sur Évasion. Passez un bon début de week-end avec nous, profitez bien. Avant de faire un nouveau point sur l'actu, on va retrouver Charlotte Cardin, la chanteuse canadienne qui bosse en ce moment sur un tout nouvel album dont la sortie est prévue cet automne et on se réjouit. Charlotte Cardin, elle arrive avec Tant pis pour elle après Ed Sheeran et Martin Garrix sur Évasion. C'est le titre parfait pour se mettre dans le mood du week-end.
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0: vendredi soir, il est 18h sur Évasion, à suivre Teddy Swims et Clara Luciani après toute l'actu en moins d'une minute.
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2: Bonsoir à tous. Pas de répit pour les pompiers. Dans le Var, une reprise de feu est surveillée au Gros Bessillon, alors que l'incendie qui a parcouru 4500 hectares est fixé depuis mardi. Mais le Mistral et les températures élevées ont fait repartir les flammes. Plusieurs quartiers de la commune de Montfort-sur-Argens sont appelés à évacuer. 500 pompiers sont mobilisés. Pendant ce temps, en Gironde, la situation est stable. La surface brûlée n'évolue pas, ce qui entraîne un retour à la normale progressif pour une partie des habitants. Depuis aujourd'hui, les habitants de deux communes supplémentaires peuvent rentrer chez eux, Bigan et Audange. L'inquiétude des pays européens face à la crise migratoire entre l'Espagne et le Maroc. La France annonce un renforcement des contrôles à la frontière espagnole. L'Italie demande à suspendre temporairement l'Espagne de l'espace Schengen. Depuis hier, 60 000 personnes sont entrées illégalement dans l'enclave de Ceuta au sud du détroit de Gibraltar. Et puis en foot, les Girondins de Bordeaux vont changer de propriétaire. Le fonds d'investissement britannique Sparta Capital a trouvé l'argent pour racheter le club à Gérard Lopez. Le spectre de la liquidation judiciaire s'éloigne pour le club bordelais, qui pourrait finalement rester en National 1.
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0: End of Beginning, c'était Joe sur Évasion.
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0: 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Bonne chance à tous, avant de jouer ensemble, on écoute Shakira et Amir sur Évasion.
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0: Bon début de week-end avec nous sur Évasion. On va faire tourner la roue de l'été dans un instant. Le temps d'écouter All City et Carly Rae Jepsen et de faire un rapide point sur la couleur du ciel.
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0: La météo pour notre week-end dans l'Oise. Un ciel dans l'ensemble voilé demain avec 12 degrés le matin à Chaumont-Vexin, 13 à Formerie, 14 degrés à Beauvais et 15 degrés à Senlis. Même type de temps l'après-midi, du soleil mais de nombreux voiles nuageux. Les températures maximales pour demain, 26 degrés à Pont-le-Roi, 27 à Berneuil, 28 à Crépy-en-Valois. Et puis dimanche, on débutera la matinée avec du soleil et un ciel plus couvert l'après-midi.
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0: Excellent début de soirée sur Évasion avec les Maroon 5.
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0: Allez, c'est l'heure de faire tourner la roue de l'été pour vous offrir de très jolis cadeaux. Et c'est Laurie qui joue avec nous ce vendredi. Salut Laurie.
2: Salut.
0: Comment ça va?
2: Ça va, merci.
0: Laurie qui nous appelle de Blaru, qui commence ses vacances, paraît-il.
2: Ah, c'est ça, dans quelques heures.
0: Ah, bah ça fait plaisir. Tu vas partir un petit peu là cet été ou pas trop?
2: Oui, un petit peu. On va essayer de faire un petit peu les châteaux de la Loire.
0: Ok, bah, un joli programme en tout cas. Ça fait plaisir. Et puis en plus de ça, tu commences tes vacances en direct sur Évasion. Donc ça, c'est plutôt cool, Laurie. Hein.
2: Ah oui.
0: Bon, on va faire lancer cette roue de l'été. Il y a des entrées dans des parcs d'attractions. Il y a des week-ends romantiques. Il y a des semaines de vacances. Il y a des coffrets bijoux. Il y a des montres et des consoles à remporter. Tu me dis stop quand tu veux pour arrêter la roue, Laurie. La roue qui s'arrête ce vendredi. Et tu repars, Laurie, avec une montre de la marque Icewatch. C'est pour toi. Bravo, Laurie.
2: Ah, super. Merci beaucoup. C'est
0: voilà.
2: Génial.
0: Tu n'auras plus d'excuses pour être en retard. Hein. À l'avenir, tu seras toujours à l'heure. Avec cette montre Icewatch, on te l'envoie à la maison. Encore bravo. Et puis, on te souhaite un bon week-end et de bonnes vacances, surtout.
2: Merci.
0: Profite bien. Et vous aussi, inscrivez-vous par SMS pour faire tourner la roue de l'été comme Laurie. Vous envoyez Évasion au 7-10-36, le retour des tubes très vite avec Ed Sheeran et Taylor Swift sur Évasion.
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0: On débute ce vendredi soir ensemble sur Évasion et on va danser avec Bruno Mars dans un instant. Bruno Mars, c'est l'artiste qui a été le plus diffusé sur les radios en France depuis le début de l'année avec pratiquement 80 000 diffusions. On écoute I Just Might très vite avant de retrouver Kungs pour débuter le week-end ensemble.
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0: Bonne soirée sur Évasion. Coup d'œil sur les prévisions météo tout de suite avant de retrouver toujours plus de tubes avec Damiano David.
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0: La météo pour notre week-end dans l'Oise. Un ciel dans l'ensemble voilé demain avec 12 degrés le matin à Chaumont-Vexin, 13 à Formerie, 14 degrés à Beauvais et 15 degrés à Senlis. Même type de temps l'après-midi, du soleil mais de nombreux voiles nuageux. Les températures maximales pour demain, 26 degrés à Pont-le-Roi, 27 à Berneuil, 28 à Crépy-en-Valois. Et puis dimanche, on débutera la matinée avec du soleil et un ciel plus couvert l'après-midi.
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0: ensemble la nouvelle version de Corneille avec Vita sur Évasion.
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0: Vous commencez peut-être vos vacances d'été ce vendredi soir. Eh bien, si c'est le cas, profitez à fond. Je vous laisse avec toujours plus de tubes. Il y a Alex Warren qui nous rejoint maintenant. Il y aura aussi Amel Bent dans les prochaines minutes. Et nous, on se retrouve demain après-midi entre 15h et 20h sur Évasion. Bonne soirée tout le monde.
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